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1: Bonjour à tous de retour sur Métis, c'est l'heure de votre éphéméride. Aujourd'hui, nous sommes le lundi 29 juin et nous fêtons Saint-Pierre. Les pierres sont réputées pour leur solidité et leur fiabilité. Ce sont souvent des personnes sur lesquelles on peut compter, quelles que soient les circonstances. Ils avancent avec calme, construisent leur vie avec patience et possèdent un profond sens des responsabilités. D'ailleurs, leur apparente force se cache souvent une belle sensibilité et un grand besoin d'affection également. Leur fidélité, tant en amitié qu'en amour, font d'eux des compagnons précieux. Voilà pour vous les pierres, bonne fête! Côté littérature, le livre choisi aujourd'hui s'intitule « Le royaume désuni » de Jonathan Coe. Dans l'Angleterre contemporaine, plusieurs générations d'une même famille voient leur destin bouleversé par les profondes fractures sociales et politiques qui traversent le pays. Les souvenirs se mêlent aux espoirs, les convictions s'opposent, tandis que chacun tente de trouver sa place dans un monde qui change plus vite que les certitudes. Ici, l'auteur excelle dans l'art de raconter les vies ordinaires confrontées à la grande histoire, avec un grand H. Son écriture est à la fois tendre, ironique et profondément humaine. Voilà un roman qui vous entraînera dans les liens familiaux qui deviendront le miroir d'une société en pleine mutation. Cet ouvrage vous est proposé aux éditions Gallimard. À présent, c'est l'heure de notre citation d'aujourd'hui. Elle nous vient de Marcel Proust. La lecture est une amitié. Voilà, citation brève et pourtant très évocatrice. Je vous retrouve bien sûr demain. À présent, la musique reprend sur Métis.

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1: Bonjour à tous, de retour sur Métis, c'est l'heure de votre horoscope. Aujourd'hui, les béliers, si votre morale n'est pas flambant, cherchez à vous divertir ou à vous faire plaisir. Taureau, ayez le courage de vous remettre en question de temps en temps. Les Gémeaux, il faut avoir beaucoup étudié pour savoir peu, dit Montesquieu. Les Cancers, prenez conscience de vos faiblesses et trouvez le moyen d'y remédier. Les Lions, ne laissez pas passer la chance sans la saisir, elle peut se présenter sous les dehors les plus inattendus. Vierge, conservez tout votre sang-froid en face des mauvais coups du sort. Les Balances, pensez à solder définitivement votre passé, votre présent, c'est votre avenir. Scorpion, cessez de vous lamenter à propos de votre passé. Shakespeare disait « Gémir sur un malheur passé est le plus sûr moyen d'en attirer un autre. » Sagittaire, surveillez votre santé sans pour autant devenir hypochondriaque. Capricorne, il est nécessaire de temps à autre de tirer les enseignements de tout ce que vous avez entrepris et de réajuster le tir si certaines choses ne vous conviennent plus. Les Verseaux, veillez à ce que votre souci de la perfection ne vous incite pas à rechercher la petite bête. Enfin les Poissons, consacrez votre énergie à expédier les urgences et non à vous occuper des détails inutiles. C'était votre horoscope d'aujourd'hui, rendez-vous demain sur Métis.

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1: Bonjour à tous. Les services de secours et de gendarmerie ont porté secours dans la nuit de samedi à dimanche à trois pêcheurs signalés disparus. Ils étaient partis dans la matinée du Degrad Guatemala à Kourou. Leur embarcation a chaviré sous l'effet d'une vague. Les trois hommes sont parvenus à redresser le bateau, mais une avarie moteur ne leur a pas permis de repartir. Les trois hommes sont alors partis à la dérive. Le centre régional opérationnel de surveillance et de sauvetage a coordonné l'opération de recherche et de sauvetage à l'hélicoptère de la sécurité civile. Le Dragon 973 a été engagé. Les trois naufragés ont pu être localisés dans la mangrove, puis élitreillés par l'équipage du Dragon. Ils ont ensuite été évacués vers le CHU de Guyane pour des examens de contrôle. 14 ans après l'embuscade de Dorlin, qui a coûté la vie à deux militaires du 9e régiment d'infanterie de marine, une cérémonie d'hommage s'est tenue vendredi à Cayenne. Le préfet, la maire de Cayenne, le procureur général et le commandant des forces armées en Guyane étaient sur place pour honorer la mémoire de l'adjudant-chef Stéphane Moralia et du sergent Sébastien Pissot. Nouvelle série d'expulsions en Guyane, 12 ressortissants étrangers en situation irrégulière dont la présence sur le territoire constitue une menace pour l'ordre public ont été reconduits dans leur pays d'origine, annonce la préfecture. Parmi eux, on trouve un Vénézuélien condamné à 7 ans de prison pour trafic de stupéfiants et association de malfaiteurs. Il a été reconduit le 10 juin. Figure également parmi eux un ressortissant haïtien condamné à plusieurs reprises et connu pour des faits de violence, de menaces de mort, de recel et de port d'armes. Il a été reconduit le 22 juin. 10 Brésiliens ont été également expulsés ce mois-ci à leur sortie de prison. Depuis le 1er janvier, 263 ressortissants étrangers, dont 160 sortant de prison, situation irrégulière et auteurs de troubles à l'ordre public, ont été reconduits dans leur pays d'origine. Et puis, décidément, la nouvelle réserve biologique des pitons rocheux d'Armontabo ne fait pas l'unanimité. C'est au tour du maire de Regina de dénoncer un accord qui n'a jamais existé et d'exiger une rectification publique du gouvernement.
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1: Bonjour à tous, ravi de vous retrouver sur Métis. C'est l'heure de votre météo. Aujourd'hui, le soleil s'est levé à 6h20 et se couchera à 18h46. Ce matin, la journée commence dans une ambiance paisible. Dès les premières heures, les températures avoisineront les 24 degrés, avec une humidité attendue bien présente et quelques nuages qui décoreront le ciel sans masquer totalement la lumière du jour. Nous attendrons quelques petites averses passagères qui pourront nous surprendre et des vents d'est qui resteront faibles entre 10 et 15 km/h. Pour cet après-midi, les températures grimpent progressivement jusqu'à 30 degrés. Les nuages, quant à eux, prennent davantage de relief et alterneront entre de belles périodes ensoleillées tout de même. Néanmoins, nous attendrons encore des averses tropicales qui pourront éclater localement, ce qui de toute façon nous offrira un bref rafraîchissement, et puis des vents qui souffleront par le nord-est entre 10 et 20 km/h. Enfin, pour notre soirée, les températures redescendront doucement autour des 25 degrés avec un ciel qui retrouvera progressivement son calme et quelques étoiles qui commencent à apparaître entre les nuages. L'air se maintiendra tout à fait doux mais encore humide, idéal pour profiter de la promenade de fin de journée. Je vous souhaite à tous un très bon moment sur nos ondes Métis. Rendez-vous demain pour votre météo.

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1: Bonjour à tous. Popularis réclame justice pour Louis, l'adolescent de 17 ans tué à Narbonne. Aquila Popularis, groupuscule d'ultra-droite dont Éric Ciotti demande la dissolution, a mené hier une action coup de poing devant le palais de justice de Nice pour réclamer justice pour Louis et toutes les autres victimes de racisme anti-blanc. Louis avait été laissé agonisant le 19 juin après avoir été battu à mort par 5 jeunes qu'il connaissait. Ces derniers ont publié les images de leur crime sur les réseaux sociaux. Louis est décédé 4 jours plus tard à l'hôpital de Perpignan. 5 jeunes, dont 3 mineurs, ont été interpellés, mis en examen pour assassinat et placés en détention provisoire. Policiers percutés dans le cadre d'une affaire de stupéfiants. 2 policiers ont été blessés samedi vers 19h après un refus d'obtempérer au Canet. Toujours hospitalisé, la suspecte a été interpellée avec 2 complices présumés. Des températures chaudes mais plus respirables ce lundi. Une grande partie de l'Hexagone voit se terminer avec soulagement un épisode caniculaire historique de 11 jours, même si le risque d'orage persiste et que la vigilance sanitaire demeure dans la crainte d'une forte surmortalité. Un grave accident de la circulation a coûté la vie à un cycliste d'une quarantaine d'années hier à Bouillon. La victime était inscrite aux épreuves de l'Ironman de Nice, annulée par arrêté préfectoral à cause de la canicule. Ça devient compliqué. Le président russe Vladimir Poutine reconnaît une certaine pénurie de carburant causée par les frappes répétées de Kiev sur les infrastructures d'hydrocarbures russes. En Turquie, au moins 50 personnes arrêtées hier au cours de la marche des fiertés d'Istanbul. Les manifestations pour la Pride étaient interdites dimanche par les autorités locales, où une journaliste a notamment été arrêtée aux côtés d'une cinquantaine de personnes. Et puis des news du mondial, le Canada, l'un des pays organisateurs de la Coupe du Monde, est la première équipe à décrocher son billet pour les huitièmes de finale, après avoir éliminé l'Afrique du Sud au bout du suspense, 1-0 en huitièmes de finale. Les co-organisateurs affronteront le vainqueur du match entre les Pays-Bas et le Maroc la nuit prochaine. Rendez-vous à 3h du matin. Ce soir, le Brésil affronte le Japon. L'Allemagne se retrouve face au Paraguay.
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1: Bonjour à tous, la suite du diplôme national du brevet. Bon courage à tous les jeunes de 3e qui poursuivent les épreuves aujourd'hui. Histoire, géo et enseignement moral et civique, ça c'était pour ce matin, de 9h à 11h. Des sciences cet après-midi au menu. Le décret est sorti hier. À partir de mercredi, les étudiants non européens et non boursiers ne toucheront plus les APL, c'est-à-dire les aides au logement. Deux exceptions, les élèves en apprentissage ou qui ont un petit boulot en parallèle de leurs études, eux vont continuer donc de les percevoir. La canicule puis les orages, le festival Garo Rock dans le Lot-et-Garonne a dû annuler au final 3 journées de son édition 2026. Hier du coup, pas de Gims ni de Théodora en clôture en raison du risque d'orage. Pas d'Antoine Dupont et ses coéquipiers non plus à Toulouse pour célébrer avec leurs supporters le 4e titre consécutif de champion de France de rugby. Les violents orages avec de la grêle et du vent ont fait des dégâts dans plusieurs départements, des Pyrénées jusqu'au nord, provoquaient également des coupures de courant. Chine, Temu, AliExpress, l'ultra fast fashion des grosses plateformes asiatiques se retrouvent dans le viseur des sénateurs aujourd'hui. Ils devraient adopter définitivement la loi pensée pour lutter contre la surconsommation des vêtements en France. Elle prévoit un malus sur le prix de chaque produit acheté ou encore l'interdiction de faire la promotion de ces marques, y compris sur les réseaux sociaux. Le mondial de football, les 16e de finale à élimination directe ont commencé hier soir. Le Canada est le premier qualifié pour les 8e après avoir battu l'Afrique du Sud 1-0. Aujourd'hui, le Brésil affronte le Japon à 19h avant Allemagne face au Paraguay à 22h30. Puis dans la nuit, les Pays-Bas face au Maroc. Les Bleus, eux, feront face aux Suédois demain soir. Depuis samedi, la digue du large est de nouveau ouverte à la visite à Marseille pour cet été. Eh bien, l'Office du tourisme marseillais organise chaque mercredi et samedi un aller-retour gratuit en bateau. Et puis, c'est la fête du cinéma. Toutes les places sont à 5€ jusqu'à mercredi, inclus au ciné. L'occasion de se faire une petite toile dans des salles climatisées à moindre coût et d'aller voir par exemple Les Mignons, Les Parfaits ou encore De Gaulle et tous les films d'horreur du moment.
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1: Bonjour à tous. Les services de secours et de gendarmerie ont porté secours dans la nuit de samedi à dimanche à trois pêcheurs signalés disparus. Ils étaient partis dans la matinée du Degrad Guatemala à Kourou. Leur embarcation a chaviré sous l'effet d'une vague. Les trois hommes sont parvenus à redresser le bateau, mais une avarie moteur ne leur a pas permis de repartir. Les trois hommes sont alors partis à la dérive. Le Centre Régional Opérationnel de Surveillance et de Sauvetage a coordonné l'opération de recherche et de sauvetage à l'hélicoptère de la Sécurité Civile. Le Dragon 973 a été engagé. Les trois naufragés ont pu être localisés dans la mangrove, puis élitreillés par l'équipage du Dragon. Ils ont ensuite été évacués vers le CHU de Guyane pour des examens de contrôle. 14 ans après l'embuscade de Dorlin qui a coûté la vie à deux militaires du 9e régiment d'infanterie de marine, une cérémonie d'hommage s'est tenue vendredi à Cayenne. Le préfet, la maire de Cayenne, le procureur général et le commandant des forces armées en Guyane étaient sur place pour honorer la mémoire de l'adjudant-chef Stéphane Moralia et du sergent Sébastien Pissot. Nouvelle série d'expulsions en Guyane, 12 ressortissants étrangers en situation irrégulière dont la présence sur le territoire constitue une menace pour l'ordre public ont été reconduits dans leur pays d'origine, annonce la préfecture. Parmi eux, on trouve un Vénézuélien condamné à 7 ans de prison pour trafic de stupéfiants et association de malfaiteurs. Il a été reconduit le 10 juin. Figure également parmi eux un ressortissant haïtien condamné à plusieurs reprises et connu pour des faits de violence, de menaces de mort, de recel et de port d'armes. Il a été reconduit le 22 juin. 10 Brésiliens ont été également expulsés ce mois-ci à leur sortie de prison. Depuis le 1er janvier, 263 ressortissants étrangers, dont 160 sortant de prison, situation irrégulière et auteurs de troubles à l'ordre public, ont été reconduits dans leur pays d'origine. Et puis, décidément, la nouvelle réserve biologique des pitons rocheux d'Armontabo ne fait pas l'unanimité. C'est au tour du maire de Regina de dénoncer un accord qui n'a jamais existé et d'exiger une rectification publique du gouvernement.
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1: Bonjour à tous, 120 aux responsables internationaux et français, 25 États représentés, 4 organisations internationales, 3 ministres du gouvernement Le Cornu. À partir d'aujourd'hui, la Martinique est au centre des questions de sécurité dans la zone Caraïbes et Amérique latine. Ce séminaire est consacré au narcotrafic et au trafic d'armes dans la Caraïbe et l'Amérique latine. État des menaces, renseignement, lutte contre les filières, protection des ports et aéroports. Coopération policière et judiciaire font partie donc des sujets du jour. Au Venezuela, mort du Nino Guerrero. Une attaque américaine a éliminé le chef du plus grand gang mafieux sud-américain. Par une frappe coordonnée, l'armée américaine a fait exploser la maison dans laquelle les services de renseignement avaient confirmé la présence d'Hector Rushtenford Guerrero, alias El Nino Guerrero. L'action s'inscrit dans le cadre de la loi qui désigne les narcotrafiquants comme des terroristes. La haine en ligne a bien failli se transformé en véritable carnage. Le 24 juin dernier, à San Juan, à Porto Rico, les agents du FBI ont interpellé Robinson de la Cruz Hilario. L'homme est soupçonné d'avoir planifié une fusillade de masse contre la communauté LGBTQ locale. Au Venezuela, le temps presse pour retrouver les survivants du double tremblement de terre de mercredi. Après les secousses de magnitude de 7,2 et 7,5 qui ont frappé le nord du pays, des équipes de recherche et de sauvetage venues d'au moins 17 pays sont toujours à l'œuvre pour sortir des décombres d'éventuels survivants. Ils interviennent dans un pays en crise, au système de santé en piteux état. Plus d'un millier de personnes sont mortes selon les autorités vénézuéliennes. À la suite de la conférence internationale organisée à Accra, au Ghana, plusieurs pays africains et caribéens soutiennent un plan de réparation 19 points sur l'esclavage et la colonisation. Ce document propose une série de mesures de la reconnaissance historique aux compensations économiques en passant par la restitution d'objets culturels et des actions éducatives et climatiques. Une aide financière en moins, les étudiants non européens et non boursiers seront privés d'aide personnalisée au logement, l'APL, à compter du 1er juillet, Stéphane Nicolas.
2: La mesure a été adoptée dans le cadre de la loi de finances pour 2026. Elle a été validée en février par le Conseil constitutionnel. La décision prévoit de limiter l'accès au droit à une aide personnelle au logement pour les étudiants extra-communautaires à ceux remplissant les conditions pour être titulaire d'une bourse d'enseignement supérieur sur critères sociaux. Les étudiants en apprentissage ou exerçant une activité professionnelle en parallèle de leurs études à partir d'une heure par semaine, selon le ministère du Logement, pourront en revanche conserver leur aide au logement. La mesure est dénoncée par les associations d'accès au logement et les organisations étudiantes, dont certaines dénoncent l'instauration d'une préférence nationale.
1: Des différences dans l'accès aux prestations sociales des Français et des étrangers extra-communautaires existent déjà. Par exemple, pour le RSA, conditionné à la détention d'un titre de séjour depuis au moins 5 ans, les étudiants non européens se sont également vus imposer des droits d'inscription différents des autres étudiants. En Nouvelle-Calédonie, les partis non indépendantistes gagnent du terrain lors des élections provinciales en Nouvelle-Calédonie, les premières depuis 2019, mais n'atteignent pas la majorité au Congrès du territoire. Confronté à une pénurie persistante de médecins, le centre hospitalier universitaire de la Martinique a activé un plan d'urgence afin d'assurer la continuité des soins au cours des prochaines semaines. Une décision prise à l'approche d'une période estivale traditionnellement marquée par une hausse de l'activité à l'hôpital. Rudy Gobert, nommé capitaine de l'équipe de France le jour de ses 34 ans pour les deux prochains matchs de qualification à la Coupe du Monde 2027, annonce faite samedi par la Fédération française de basketball. Rendez-vous désormais au mois de juillet. Et puis en football, le Canada, l'un des pays organisateurs de la Coupe du Monde et la première équipe à décrocher son billet pour les huitièmes de finale. Après avoir éliminé l'Afrique du Sud au bout du suspense 1-0 en huitièmes de finale, les co-organisateurs de cette Coupe du Monde affronteront le vainqueur du match entre les Pays-Bas et le Maroc. Et puis ce lundi, le Brésil affronte le Japon. L'Allemagne se retrouve face au Paraguay. Voilà, c'est la fin de ce flash. Merci de l'avoir suivi.

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La musique sans bonnes bêtises, elle est sans VK, le compas d'anthologie signé Naika. Forcément, nouvelle venue dans le milieu, et ma foi, elle cartonne plutôt bien avec ce titre One Track Mind sur Métis en ce lundi 29 juin. Eh bien, écoutez, j'espère que tout le monde se porte à merveille. Après un bon petit week-end, mes amis, on se retrouve afin de redémarrer cette semaine sur les chapeaux de roue, avec bien sûr des invités, de bons rendez-vous, et surtout des cadeaux à vous offrir, notamment vos invitations de cinéma. Et restez avec nous, côté musique, eh bien, écoutez, Tyla et Zara Larson pour la suite, ou encore Nelson Freitas, on écoutera Ray Bunchik sur Métis FM.

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rédaction pour l'essentiel de l'actualité nationale et internationale. Mais juste avant, mes amis, je vous parle d'un événement qui va se tenir ce samedi. Samedi 4 juillet, du côté du Cercle des Lumières. Bah ouais, ça y est, le mois de juillet a d'ores et déjà démarré. Et à cette occasion, eh bien, il y aura énormément d'événements où on vous invitera afin de pouvoir passer un excellent moment entre amis, en famille, en couple également, notamment au Cercle des Lumières. La soirée s'appelle Guinguette Pays, tout simplement. Un endroit où vous pourrez vous retrouver de 18h jusqu'à 2h du matin avec une initiation à la salsa orchestrée par l'association Salsa Picante. Dès 19h, le live latino avec Tumbao Libre, signé DJ Lucas. Bah oui, le DJ sera présent. Et puis une soirée live avec Authentic Voice et les Schwitters. Ça tombe bien, on recevra eh bien certains acteurs justement de cet événement qui nous parleront beaucoup plus en détail eh bien de cette soirée qu'il ne faudra pas rater. Je rappelle que ce sera ce samedi, 4 juillet de 18h à 2h du matin. L'entrée est libre et les invitations, alors initiation, musique live, buvette, restauration au Cercle des Lumières, je vous l'ai déjà dit, et c'est interdit aux mineurs, ok? Donc mes amis, le rendez-vous c'est ce samedi de 18h à 2h du matin. On recevra encore une fois eh bien toute l'équipe de Première Classe ce jeudi, voilà, pour nous en parler beaucoup plus en détail. Rachel Guillaume pour la suite de la musique avec Tagli, c'est ce qui arrive juste avant de retrouver

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1: Bonsoir à tous. 5 personnes ont été tuées, plusieurs autres blessées à Stade, une ville du nord de l'Allemagne, ce lundi, après des coups de feu dans un centre d'aide pour jeunes. 2 suspects ont été arrêtés, annoncé par les autorités locales. La police de Stade, une ville de 50 000 habitants près de Hambourg, n'a pas précisé pour l'heure les circonstances des coups de feu. Une forte secousse d'une magnitude de 4,6 a de nouveau touché Caracas et La Guaira au Venezuela aujourd'hui, peu après 7 heures ce matin. Selon l'Institut d'études géologiques des États-Unis, cette nouvelle secousse sismique a eu lieu près de 5 jours après le double tremblement de terre dont le bilan provisoire avoisine déjà les 1500 morts. En France, Enedis a annoncé aujourd'hui que 20 000 foyers étaient toujours privés d'électricité ce matin après le passage de violents orages samedi soir, notamment sur les Hauts-de-France, le centre Val-de-Loire et l'ouest de l'Île-de-France. La France qui respire à nouveau après un épisode de canicule historique de 11 jours. Ces coupures d'électricité se concentrent donc aujourd'hui principalement dans le nord et l'Aisne où rafales de vent et chutes d'arbres ont endommagé les infrastructures électriques. Des indications susceptibles d'induire en erreur le consommateur. La marque d'eau minérale Volvic a été jugée coupable de pratiques commerciales trompeuses par le tribunal judiciaire de Paris fin juin. En cause, les mentions neutres en carbone ou 100% recyclables sur ses bouteilles d'eau. L'affaire avait été portée en justice par l'association de consommateurs CLCV qui se félicite, je cite, d'un jugement historique. Et puis petit contretemps pour la vedette des championnats de France de natation. Léon Marchand a été contraint de déclarer forfait pour la finale du 200 mètres brasse ce lundi, 2 jours après avoir glané un premier titre à Saint-Etienne en s'imposant sur le 400 mètres 4 nage avec la meilleure performance mondiale de l'année à la clé. Le directeur technique national de la Fédération française de natation a confirmé que le nageur toulousain avait ressenti une douleur à l'adducteur en série du 200 mètres brasse ce matin. Et puis plus d'1 300 000 billets ont été vendus pour le premier jour de la fête du cinéma hier, soit 45% de plus que l'an dernier dans un contexte de forte chaleur sur une grande partie du pays. C'est le deuxième meilleur démarrage en 10 ans pour cette opération qui propose la place de ciné à 5 euros. C'est la fin de cette édition, merci de l'avoir suivi.

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1: Bonjour à tous, la production de pétrole entre dans sa phase active au Suriname. Le navire Normand Navigator est au port de Paramaribo. Il inaugure les opérations d'installation de la plateforme pétrolière qui arrivera en fin d'année. Les services de secours et de gendarmerie ont porté secours dans la nuit de samedi à dimanche à trois pêcheurs signalés disparus. Ils étaient partis dans la matinée du dégrad de Guatemala à Kourou. Leur embarcation a chaviré sous l'effet d'une vague. Les trois hommes sont parvenus à redresser leur bateau, mais une avarie moteur ne leur a pas permis de repartir. Les trois hommes sont partis alors à la dérive. Le centre régional opérationnel de surveillance et de sauvetage a coordonné l'opération de recherche et de sauvetage. Les trois naufragés ont pu être localisés dans la mangrove, puis illitroyés par l'équipage du Dragon. Ils ont ensuite été évacués vers le CHU de Guyane pour des examens de contrôle. À quelques jours des grands départs en vacances, l'office de tourisme de Saint-Laurent-du-Maroni a organisé samedi son premier marché artisanal de fin juin, une nouvelle formule pensée pour permettre aux visiteurs et aux habitants de repartir avec un souvenir de Guyane, tout en offrant une vitrine aux artisans locaux. Parents, enfants et grands-parents partageaient la même piste le temps d'une matinée au stade René Long. Pour sa première édition de sport santé en famille, le Puma Athletic Club du Maroni a misé samedi sur l'activité physique pour renforcer les liens familiaux et promouvoir la prévention. Le rouleur guyanais Dylan Will a annoncé hier sur ses réseaux sociaux qu'il mettait sa saison en pause. Une pathologie révélée après une mononucléose le contraint donc à renoncer au Tour de Martinique dont le départ est donné le 3 juillet. Le coureur âgé de 26 ans dit vouloir revenir à la compétition. Et puis jamais le semi-marathon de Macouria n'avait rassemblé autant de monde pour cette 11e édition organisée par l'ARA de Macouria et l'Athletic de Soula. Environ 650 participants se sont donné rendez-vous hier matin chez les dames. Clara Delpe s'est imposée en 39 minutes 45 secondes. Chez les hommes, Ruben Indongo, en grande forme, s'est imposé quant à lui en 35 minutes. Voilà, c'est la fin de ce flash. Bonne journée.

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1: Bonsoir à tous. 5 personnes ont été tuées, plusieurs autres blessées à Stade, une ville du nord de l'Allemagne, ce lundi, après des coups de feu dans un centre d'aide pour jeunes. 2 suspects ont été arrêtés, annoncé par les autorités locales. La police de Stade, une ville de 50 000 habitants près de Hambourg, n'a pas précisé pour l'heure les circonstances des coups de feu. Une forte secousse d'une magnitude de 4,6 a de nouveau touché Caracas et La Guaira au Venezuela aujourd'hui, peu après 7 heures ce matin. Selon l'Institut d'études géologiques des États-Unis, cette nouvelle secousse sismique a eu lieu près de 5 jours après le double tremblement de terre dont le bilan provisoire avoisine déjà les 1500 morts. En France, Enedis a annoncé aujourd'hui que 20 000 foyers étaient toujours privés d'électricité ce matin après le passage de violents orages samedi soir, notamment sur les Hauts-de-France, le centre-val de Loire et l'ouest de l'Île-de-France. La France qui respire à nouveau après un épisode de canicule historique de 11 jours. Ces coupures d'électricité se concentrent donc aujourd'hui principalement dans le nord et l'Aisne où rafales de vent et chutes d'arbres ont endommagé les infrastructures électriques. Des indications susceptibles d'induire en erreur le consommateur. La marque d'eau minérale Volvic a été jugée coupable de pratiques commerciales trompeuses par le tribunal judiciaire de Paris fin juin. En cause, les mentions neutres en carbone ou 100% recyclables sur ses bouteilles d'eau. L'affaire avait été portée en justice par l'association de consommateurs CLCV qui se félicite, je cite, d'un jugement historique. Et puis petit contretemps pour la vedette des championnats de France de natation. Léon Marchand a été contraint de déclarer forfait pour la finale du 200 mètres brasse ce lundi, 2 jours après avoir glané un premier titre à Saint-Etienne en s'imposant sur le 400 mètres 4 nages avec la meilleure performance mondiale de l'année à la clé. Le directeur technique national de la Fédération française de natation a confirmé que le nageur toulousain avait ressenti une douleur à l'adducteur en série du 200 mètres brasse ce matin. Et puis plus d'1 300 000 billets ont été vendus pour le premier jour de la fête du cinéma hier, soit 45% de plus que l'an dernier dans un contexte de forte chaleur sur grande partie du pays. C'est le deuxième meilleur démarrage en 10 ans pour cette opération qui propose la place de ciné à 5 euros. C'est la fin de cette édition, merci de l'avoir suivi.
2: 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On salue, c'est un excellent après-midi à l'écoute de Métis. On va se quitter et se donner rendez-vous demain 11h-13h pour une autre émission de Génération Métis. Allez hop, one.

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1: Bonjour à tous, 120 hauts responsables internationaux et français, 25 États représentés, 4 organisations internationales, 3 ministres du gouvernement Le Cornu. À partir d'aujourd'hui, la Martinique est au centre des questions de sécurité dans la zone Caraïbe et Amérique latine. Ce séminaire est consacré au narcotrafic et au trafic d'armes dans la Caraïbe et l'Amérique latine. État des menaces, renseignement, lutte contre les filières, protection des ports et aéroports, coopération policière et judiciaire font partie donc des sujets du jour. Au Venezuela, mort du Niño Guerrero. Une attaque américaine a éliminé le chef du plus grand gang mafieux sud-américain. Par une frappe coordonnée, l'armée américaine a fait exploser la maison dans laquelle les services de renseignement avaient confirmé la présence d'Hector Rushtenford Guerrero, alias El Niño Guerrero. L'action s'inscrit dans le cadre de la loi qui désigne les narcotrafiquants comme des terroristes. La haine en ligne a bien failli se transformer en véritable carnage. Le 24 juin dernier, à San Juan, à Porto Rico, les agents du FBI ont interpellé Robinson de la Cruz Hilario. L'homme est soupçonné d'avoir planifié une fusillade de masse contre la communauté LGBTQ locale. Au Venezuela, le temps presse pour retrouver les survivants du double tremblement de terre de mercredi. Après les secousses de magnitude de 7,2 et 7,5 qui ont frappé le nord du pays, des équipes de recherche et de sauvetage venues d'au moins 17 pays sont toujours à l'œuvre pour sortir des décombres d'éventuels survivants. Ils interviennent dans un pays en crise, au système de santé en piteux état. Plus d'un millier de personnes sont mortes selon les autorités vénézuéliennes. À la suite de la conférence internationale organisée à Accra, au Ghana, plusieurs pays africains et caribéens soutiennent un plan de réparation 19 points sur l'esclavage et la colonisation. Ce document propose une série de mesures de la reconnaissance historique aux compensations économiques en passant par la restitution d'objets culturels et des actions éducatives et climatiques. Une aide financière en moins, les étudiants non européens et non boursiers seront privés d'aide personnalisée au logement, l'APL, à compter du 1er juillet, Stéphane Nicolas.
2: La mesure a été adoptée dans le cadre de la loi de finances pour 2026. Elle a été validée en février par le Conseil constitutionnel. La décision prévoit de limiter l'accès au droit à une aide personnelle au logement pour les étudiants extra-communautaires à ceux remplissant les conditions pour être titulaire d'une bourse d'enseignement supérieur sur critères sociaux. Les étudiants en apprentissage ou exerçant une activité professionnelle en parallèle de leurs études à partir d'une heure par semaine, selon le ministère du Logement, pourront en revanche conserver leur aide au logement. La mesure est dénoncée par les associations d'accès au logement et les organisations étudiantes, dont certaines dénoncent l'instauration d'une préférence nationale.
1: Des différences dans l'accès aux prestations sociales des Français et des étrangers extra-communautaires existent déjà. Par exemple, pour le RSA, conditionné à la détention d'un titre de séjour depuis au moins 5 ans, les étudiants non européens se sont également vus imposer des droits d'inscription différents des autres étudiants. En Nouvelle-Calédonie, les partis non indépendantistes gagnent du terrain lors des élections provinciales en Nouvelle-Calédonie, les premières depuis 2019, mais n'atteignent pas la majorité au congrès du territoire. Confronté à une pénurie persistante de médecins, le centre hospitalier universitaire de la Martinique a activé un plan d'urgence afin d'assurer la continuité des soins au cours des prochaines semaines. Une décision prise à l'approche d'une période estivale traditionnellement marquée par une hausse de l'activité à l'hôpital. Rudy Gobert, nommé capitaine de l'équipe de France le jour de ses 34 ans pour les deux prochains matchs de qualification à la Coupe du Monde 2027, annonce faite samedi par la Fédération française de basketball. Rendez-vous désormais au mois de juillet. Et puis en football, le Canada, l'un des pays organisateurs de la Coupe du Monde et la première équipe à décrocher son billet pour les huitièmes de finale. Après avoir éliminé l'Afrique du Sud au bout du suspense 1-0 en huitièmes de finale, les co-organisateurs de cette Coupe du Monde affronteront le vainqueur du match entre les Pays-Bas et le Maroc. Et puis ce lundi, le Brésil affronte le Japon. L'Allemagne se retrouve face au Paraguay. Voilà, c'est la fin de ce flash. Merci de l'avoir suivi.

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1: Bonsoir à tous, on débarque côté football, direction ensuite le cyclisme et puis un petit scan en fan flash. Et on démarre côté foot avec les deux matchs du jour en 16e de finale de la Coupe du Monde. À 19h, le Brésil affronte le Japon. À 22h30, l'Allemagne défiera le Paraguay. Dans le monde du cyclisme, prévu dans la sélection pour le Tour de France, Paul Sexas avait donné quelques sueurs froides à son équipe et à ses fans en chutant sur le Tour d'Auvergne-Rhône-Alpes et en abandonnant lors de la dernière étape. Mais le jeune Français de 19 ans est suffisamment remis. Il participera bien à la grande boucle, comme l'a confirmé la formation Décathlon CMA-CGM. Aujourd'hui, du rugby, tout récent quadruple champion de France avec Toulouse, Antoine Dupont ne rejoindra pas le 15 de France. Le demi de mêlée est forfait pour le championnat des nations, la nouvelle compétition entre hémisphère nord et hémisphère sud qui se déroule en juillet. Annonce faite par la Fédération française de rugby. Aujourd'hui, en natation, petit contretemps pour la vedette des championnats de France. Léon Marchand a été contraint de déclarer forfait pour la finale du 200 mètres brasse ce lundi, deux jours après avoir glané un premier titre à Saint-Etienne en s'imposant sur le 400 mètres 4 nage avec la meilleure perf mondiale de l'année à la clé. Le directeur technique national de la Fédération française de natation, Denis Auguin, a confirmé que le nageur toulousain avait ressenti une douleur à l'adducteur en série du 200 mètres brasse ce lundi matin. Du tennis, une vingtaine de stars du tennis mondial, dont les numéros 1 mondiaux Yannick Sinner et Aryna Zabalenka, ont renoncé à écourter leurs obligations médiatiques à Wimbledon. Annonce faite par les représentants dans un communiqué paru ce lundi. Après des réunions constructives entre les représentants des joueurs et la gouvernance du All England Tennis Club qui organise Wimbledon, les joueurs confirment qu'ils reprendront normalement leurs obligations médiatiques dès ce lundi. Cette décision résulte de l'engagement de Wimbledon de revenir vers les joueurs avec des propositions spécifiques en réponse aux trois revendications qu'ils portent sur la répartition des revenus des grands chelems, la participation des joueurs aux décisions et à l'investissement dans leur bien-être, santé, retraite, maternité notamment. C'est ce qui est également indiqué. Fin de CNews Sport. Très bonne soirée. Ciao, bye.

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